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1: Ici Sonia. Bonjour à tous les auditeurs de Radio El Ouassa depuis Sidi Bouzid. Le ciel est bien dégagé ce matin avec 19 degrés pour commencer la journée. Pour notre météo du jour à Sidi Bouzid, le ciel sera couvert. Les températures iront de 19 à 32 degrés avec un vent modéré. Demain, attendez-vous à de faibles averses. Le thermomètre affichera de 19 à 33 degrés. Passons à Paris. Actuellement, il fait 11 degrés sous un ciel dégagé. Aujourd'hui, le temps sera couvert avec un maximum de 24 degrés. Demain, la pluie sera modérée avec des températures entre 14 et 20 degrés. À Montréal, le mercure affiche 4 degrés ce matin avec un ciel clair. Aujourd'hui, le ciel sera partiellement nuageux et les températures iront de 2 à 9 degrés. Demain, prévoyez de la pluie modérée de 4 à 10 degrés. Enfin, à Gaza, il fait 24 degrés avec un temps plutôt dégagé. Aujourd'hui, le ciel sera couvert avec des maximales de 25 degrés. Demain, nous aurons un temps partiellement nuageux avec des températures de 20 à 27 degrés. Bonne journée à tous au champ comme à la maison.
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